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4: Bonjour à toutes et à tous, vous êtes bien sur Campus Grenoble. Aujourd'hui, nouvelle apérophonie spéciale à 13h pour laquelle nous avons encore déplacé nos studios sur les terrasses de Ève, car ce soir et demain se tiendra ici même l'événement Dernière Séquence qui, comme son nom l'indique, est la dernière manifestation de l'année organisée par l'association Magic. C'est un événement qui se déroule sur 2 jours, une première partie aujourd'hui avec un village des associations dans lequel vous pourrez discuter et aller rencontrer des associations étudiantes et des compagnies de théâtre, mais aussi un spectacle, des projections de courts-métrages étudiants, un buffet, puis des concerts. Demain, même programme, mais à la fin, non pas des concerts, mais un DJ set sur les caissons de Crapules. Vous pouvez donc retrouver ce village des associations à partir de 18h aujourd'hui et 17h30 pour demain, pour discuter avec des compagnies de théâtre et de cinéma. C'est une soirée 100% gratuite, alors n'hésitez pas à vous y joindre pour fêter la fin ou la presque fin des partiels et profiter du début de la fin de l'année universitaire. Pour rentrer en avant-première dans cette riche programmation, je suis avec Jade Patou et Amélie Giraud, deux bénévoles de Magic qui se sont activement investis dans l'élaboration de cet événement. Bonjour à vous deux.
5: Bonjour.
6: Bonjour.
4: Alors, est-ce que vous pouvez très brièvement présenter Magic, ce que fait Magic en fait de manière générale, s'il vous plaît, avant de commencer?
5: Alors Magic, c'est une asso qui fait de la culture au sein du bâtiment Ève principalement. On fait beaucoup de caissons. Et c'est pour ça qu'on essaie d'élargir un petit peu ce qu'on fait avec Magic. Et c'est pour ça qu'il y a Dernière Séquence, du coup, où on aura plus du théâtre, du cinéma, alors que d'habitude, c'est vraiment plus de la tech, de la dub. Et voilà, quoi.
4: Ce soir, vous travaillez en tant qu'organisatrice et aussi en tant que serveuse, du coup, ou pas? Parce que je crois que Magic est très lié au serveur, serveuse de Ève.
5: Alors, c'est lié, mais pas tant non plus. En fait, ça a été lié à un moment parce que c'est les serveurs à la base, qui voulait reprendre l'assaut Magic. Et au final, vu que c'est des contrats courts, du coup, ils n'ont plus été serveurs, ils ont continué l'assaut. Et moi, je suis serveuse maintenant à Ève, mais après-demain, je ne suis plus, mais je serai toujours dans Magic. Donc, c'est relié, mais pas trop.
6: Et moi, je n'ai jamais été serveuse à Ève, donc c'est pas forcément lié.
4: Comme quoi, tout le monde peut organiser dans Magic. Quel type d'événement vous allez organiser ce soir, du coup?
6: Alors, du coup, nous, ce soir, on va organiser un événement pluridisciplinaire. Le but, c'était vraiment d'accentuer sur le cinéma et le théâtre à la base. Et du coup, quand on s'est posé la question de cinéma et théâtre, on s'est forcément posé des questions sur la musique. Et notamment, il va y avoir un forum des associations avec des compagnies et des associations de cinéma. Justement pour pouvoir, si quelqu'un veut faire un projet, qu'il n'hésite pas à venir et il y aura des gens pour répondre à toutes les questions. Si vous avez des questions sur, par exemple, comment on fait un film, comment on rejoint une compagnie de théâtre, c'est carrément le bon moment parce que du coup, il y aura des assos liés à ces questions-là. Pour tout l'aspect diffusion, nous, on est parti à la base de pouvoir projeter des films qui n'allaient pas être projetés. Et du coup, vraiment, genre, ouvrir sur ça. Et du coup, c'est des courts-métrages que vous n'aurez jamais vus de votre vie. Parce que clairement, il n'y a jamais eu de diffusion pour ces derniers. Donc voilà, j'ai un peu fait le tour. Et pour le concert, ce soir, il y a 3 artistes que je peux dire les noms. Il y a Eden en premier. Ensuite, il y a Lipka. Et ensuite, il va y avoir Die and Go Away.
4: Vous avez donc organisé une très grande soirée, il y a beaucoup d'événements. Qu'est-ce qui fait le lien peut-être entre ce village des associations, les séances de cinéma et la fête à la fin? Qu'est-ce qui fait un peu le fil rouge?
6: Je pense la diffusion de projets émergents. Parce que ce soit les assos qui sont émergentes, les compagnies émergentes, les projections émergentes, le théâtre dont on n'a pas parlé dans l'agora extérieure qui va se passer... un peu après le début des forums, je pense que c'est vraiment l'émergence des projets, que ce soit sur la projection de de films, etc. Et la, le concert d'artistes à la fin.
5: Surtout que nous, à la base, du coup, pardon, on est en art du spectacle. Et donc, du coup, on étudie beaucoup, beaucoup de choses dans notre licence où on a accès à plein de cultures sur la danse, sur le théâtre. Sur, et donc, du coup, on s'est dit de faire un événement où en mode on regroupe un peu tout ce qu'on a appris. Bah, on n'a pas pu tout mettre non plus, mais c'est vraiment ouvrir le champ de la culture, quoi, et montrer à tout le monde ce que ça peut être le théâtre relié au cinéma, relié au concert, à de la dub, et que tout ça ensemble, ça peut fonctionner.
4: Et pourquoi avoir choisi justement ces productions étudiantes, enfin, pourquoi choisir de mettre en avant des productions émergentes?
6: Parce que je pense qu'il n'y a pas beaucoup d'occasions pour le faire et qu'en créer une, c'est la meilleure solution pour justement projeter ça.
4: Depuis combien de temps est-ce que vous travaillez sur ce projet?
5: Oh là, alors c'est sur ce projet-là, on y travaille depuis
6: septembre.
5: Ça fait quelques mois, ça fait un
6: et
5: petit moment.
6: Et de base, on avait déjà eu l'idée de faire un projet du même type. Septembre de l'année dernière. Donc pas 2025, mais 2020. Oui, 2024. Ouais, c'est ça. Oui. Et du coup, ça fait 2 ans qu'on a une idée où on a essayé de faire des choses et tout. Et en fait, ça n'a pas forcément marché. Du coup, mais vraiment, genre ce projet-là, dernière séquence, c'est septembre.
4: Donc c'est un projet qui mûrit depuis longtemps. Qu'est-ce qu'il représente pour vous aujourd'hui?
5: Beaucoup, beaucoup de choses. C'est notre premier événement de cette envergure-là. Et on apprend aux côtés de Magic et c'est juste trop bien de pouvoir faire tout ça et que tout ce qu'on avait dans la tête soit réalisable. Et du coup, c'est un peu notre bébé. C'est un peu...
4: Pourquoi avoir choisi justement des associations culturelles de théâtre et de cinéma, particulièrement ces deux domaines-là?
6: Je pense que c'était à la base pour... Parce que du coup, comme je l'ai dit tout à l'heure, c'est que c'était parti à la base de théâtre et de cinéma. Et qu'en fait, à la base, en vrai, c'est parce qu'on en connaissait aussi et qu'on savait que ça pouvait intéresser des gens et que ça pourrait aussi faire une sorte de donnant-donnant entre le public qui va venir au forum et également les assos et les compagnies. Donc c'était vraiment dans ce but-là. Et évidemment, on ne les connaît pas toutes, on en a découvert au fil de l'organisation, mais à la base, je pense que c'est parce qu'on en connaissait et qu'on s'est dit que ça pouvait être une bonne idée et qu'on connaît pas mal le sujet des assos de cinéma et des compagnies de théâtre.
4: Peut-être que ce sont aussi deux domaines qui sont susceptibles d'intéresser les étudiants. Le cinéma, c'est un art qui est assez démocratisé, et le théâtre de plus en plus, ce qui est une bonne chose. Où est-ce qu'on pourra retrouver ce village des associations? C'est peut-être important de le rappeler. Et quels assos on pourra rencontrer?
5: Alors, ça sera sur le terrain de pétanque, juste ici. Juste en face de Eve.
6: Et pour les assos qu'on va retrouver ce soir, il va y avoir l'association La Niche, qui est une asso de cinéma. Merci Bonne Journée, qui est aussi une asso de cinéma.
5: Là, vous allez les retrouver aussi, ces deux assos qu'elle vient de citer, on va les retrouver aussi demain. Ah non, Pissenlit Prod, non.
6: Oui. Ensuite, on va avoir... une compagnie qui s'appelle « Qu'est-ce que vous faites dans ma voiture ?» C'est une compagnie de théâtre. Une asso cinéma qui s'appelle « Pissenlit Production » pour ce soir.
5: Boîtes en carton aussi.
6: Et demain, on aura comme forum les boîtes en carton. Merci, bonne journée. Les Serres Soleil, Lani Studio. Et qu'est-ce que vous faites dans ma voiture? Et pour le théâtre, si on peut directement passer, du coup, ça sera ce soir un spectacle des compagnies boîtes en carton, qui ne sont pas présentes au forum ce soir, mais qui sont dans l'agora extérieure pour vous présenter un super spectacle.
4: Dans l'agora extérieure, il y aura un spectacle. Quelle ambiance vous avez voulu donner à ce moment-là, que ce soit pour le village des associations? comme pour les spectacles, le buffet, la soirée ce soir, le DJ set, enfin le concert ce soir.
6: À la base, on est parti sur un thème plutôt vintage et en faisant des recherches, en travaillant, en discutant, on est parti sur un thème qui est fête foraine d'antan. Je ne sais pas si vous voyez un peu le délire. Mais du coup, c'est pour ça que l'événement est accompagné d'un stand de nourriture qui sera là tout au long de la soirée, avec vente de pop-corn, barbe à papa et glace à l'italienne. C'est pour ça qu'il y a un photobooth aussi, pour prendre des photos un peu cool de l'événement. Et puis, on a essayé de faire un peu de déco qui va être installée cet après-midi, où il y aura du coup sur un thème très...
5: chapiteaux, tout ça, enfin,
6: oui, aussi, carrément.
4: On va se centrer un peu sur la soirée, enfin, sur le court-métrage, surtout toute la projection court-métrage qui est prévue ce soir et demain. Peut-être, en premier, vous demandez pourquoi vous avez choisi le format du court-métrage pour cette soirée-là.
6: Parce que déjà, on est plus à même de faire des courts-métrages quand on est étudiant, parce que pour faire des longs-métrages, il faut beaucoup plus de temps, plus de budget. C'est énormément, énormément de temps déjà de faire un court-métrage. Donc un long-métrage, c'est très, très, très long. Il faut les moyens financiers, il faut les moyens humains aussi. Il faut les lieux, enfin, il faut extrêmement de choses.
5: Et pour les projeter, c'est un peu plus compliqué. Parce que là, ce qui est bien, c'est qu'on peut en projeter plein de petits, alors que si on avait plein de longs, on n'aurait pas pu faire une soirée comme ça, condensée, avec plein de petits projets, quoi.
4: Et ces courts-métrages, ce sont des... Deux questions. Est-ce que ce sont des créations qui datent de cette année, déjà ?
5: Oui, oui.
4: Ok. Et est-ce que certains courts-métrages ont été faits par certaines des associations qui seront au Village des Assos ?
6: Alors non, du coup, parce que c'est pas forcément des assos étudiantes qui viennent. Donc là, c'est vraiment des courts-métrages d'étudiants. Voilà. Juste pour préciser.
4: Ce sont des étudiants en art du spectacle, c'est ça ?
6: Oui, pour le coup, oui.
4: Et pourquoi avoir choisi art du spectacle précisément ?
6: Du coup, en fait, c'est parti à la base d'un appel à projet, mais en fait, comme on est en art du spectacle, on a dû faire un film, et du coup, j'imagine que c'est complètement lié et qu'on est plus à même de faire un film, bien que. Tout le monde peut faire un film à mon sens, mais on a dû le faire pour dans notre parcours, donc voilà, j'imagine.
4: Vous êtes vous-même en art du spectacle.
6: Oui.
4: Ok. Et comment on pourra accéder à cette soirée qui sera donc dans l'agora les projections.
5: Dans l'agora intérieure.
4: Et comment est-ce qu'on pourra accéder ? Est-ce que l'entrée est libre ? On pourra rentrer sortir comme on veut ?
6: Oui. L'entrée est complètement libre. Après, dans le respect des courts-métrages, c'est-à-dire essayer de ne pas couper un court-métrage, enfin de ne pas partir en plein court-métrage pour pas perturber la séance. Mais oui, complètement, c'est gratuit, complètement, et c'est libre.
4: Et est-ce qu'on pourra échanger ou rencontrer certaines des réalisatrices?
5: Oui, parce qu'en fait, après, il y aura un petit buffet organisé dans l'annexe de Eve. Et le but de ce petit buffet gratuit, c'est de pouvoir discuter avec les réalisateurs des projets et le public. Et voilà, pour avoir des questions-réponses autour d'un petit buffet sympa.
6: Évidemment, je vois venir les petits malins qui essaieraient de se faufiler sans avoir vu les films. Attention!
4: Enfin, prenez garde. On va parler un peu plus du concert de ce soir. Donc, il y a plusieurs artistes invités, vous les avez dit, je les recite. Il y a Die and Go Away, Lipka et Eden. Pas dans l'ordre, mais ils sont tous les trois ici. Quel genre de musique on aura à écouter ce soir ?
5: Alors, il y aura de l'électropop,
6: de l'indie, de
5: R&B.
6: R&B.
4: Donc assez varié. Est-ce que ce sont des artistes locaux, locales ?
6: Carrément.
4: Ouais. Ok. C'était un choix de chercher des artistes ?
6: Complètement.
4: Pourquoi ?
6: Encore une fois, pour ce même principe de diffuser des productions locales. Vraiment, en fait, aussi, bah, du coup, Lipka, elle est dans notre promotion, du coup, on la connaît. Diego, on ne le connaissait pas avant, enfin, moi, personnellement, je ne le connaissais pas avant, mais du coup, voilà, on l'a découvert, il est en deuxième année d'études, et... Eden, du coup, comme il est en lycée, il est en terminale, il va finir, il va passer son bac dans pas longtemps. Donc voilà, et c'était aussi vraiment un choix de choisir des personnes étudiantes.
5: Qui... Mais pas que, parce que du coup, il y a un lycéen.
6: Bah, lycéen, c'est étudiant aussi. De choisir des personnes étudiantes qui émergent un peu et qui voudraient aller plus loin dans leur carrière.
4: Et la soirée ne s'arrête pas ce soir, puisque demain soir, on aura aussi une soirée dans le même événement. Il y a deux DJ sets demain qui seront co-organisés avec Rapulse, qu'on connaît bien si on fréquente un peu Eve. Est-ce que c'était symbolique aussi pour vous de terminer l'année avec une soirée techno qui te caractérise un peu Magic, en fait ? Et Eve aussi ?
6: Oui, je pense, mais aussi parce que... ils vont pas que faire un DJ set, ils vont aussi faire du mapping sur les courts-métrages des étudiants. Et ça, c'est cool de le préciser parce que ça va être très très beau et très très cool. Du coup, vous pourrez danser sur un montage des courts-métrages, ce qui est très très chouette. Et je pense que c'est aussi lié au fait que, bah, en fait, finir sur tous les courts-métrages qui sont diffusés pendant deux jours, finir sur ça, avec le mapping justement... c'était symbolique et aussi je pense que comme on le sait la techno à Eve c'est cool et c'est hyper symbolique et ça marche bien du coup on voulait aussi le faire pour ça.
5: Oui, puis c'est l'identité de Magic, enfin, c'est le type d'événement qu'ils font à la base et du coup on s'est dit bah go remettre ça pour voilà quoi, faire un petit clin d'œil quoi.
4: Qui va mixer demain soir ? Est-ce que vous avez le nom des artistes en tête ? Et est-ce que, autre question, ce sont des artistes, encore une fois, locaux, locales et étudiants, étudiantes aussi ?
6: Alors, ce que je peux dire, c'est que déjà, il y aura GS, il y aura Interlude et il y aura La Hargne. Mais voilà.
4: Et est-ce que vous voulez ajouter quelque chose sur cette soirée ? À laquelle je n'aurais pas pensé.
6: Juste pour préciser, on n'a pas parlé d'un petit truc en plus, c'est que juste devant Eve, il va avoir des jeux de palais type
5: des jeux en bois.
6: Voilà, pour satisfaire un peu tout le monde. Donc, si vous voulez passer par là, n'hésitez pas.
4: Et est-ce qu'il y aura des safe zones aussi ?
6: Normalement, oui.
4: Super, très bien. On se retrouve juste après une pause musicale. Vas-y.

0: et vous êtes toujours sur Campus Grenoble 90.8. C'était la Vida Loca de Louisa, la chanteuse de Soleil Bleu se produira à la 25e édition du festival Magic Bus organisé par Retour de Scène. C'est ce vendredi 29 mai au Palais des Sports de Grenoble, donc n'hésitez pas à y aller. Je suis encore avec Jade et Amélie de Magic pour parler de l'événement Dernière Séquence qui se tiendra ce soir et demain à Ève. L'Asso Magic, et on en parlait, une association qui organise des événements festifs, créatrice de fêtes, un peu pour les étudiants. Il semble aussi du coup que la dimension de fête, d'amusement, est un vrai enjeu, tant culturel que politique aujourd'hui. Déjà, est-ce que vous aimez faire la fête ?
1: Évidemment, oui.
0: Toujours. Et est-ce que vous pensez qu'on peut organiser des fêtes sans aimer faire la fête ?
1: Oui, je pense.
2: Bah ouais, ça me paraît pas trop dérangeant.
3: Je pense qu'il y a vraiment des gens qui préfèrent même les organiser que les faire. Parce que ça n'a rien à voir.
0: Il y a un domaine qui relève des compétences, l'autre des goûts. Pourquoi est-ce que c'est si important pour vous de faire la fête ? En fait, en ce moment, on entend beaucoup de discours désapprobateurs de la fête. Et on sait, pourquoi, en fait, il y a une dimension qui est importante ? Pourquoi on devrait faire la fête aussi ? On devrait autoriser, en tout cas.
3: Déjà pour le côté divertissement, je pense que quand on est étudiant, ça fait du bien de décompresser. Et après ça, c'est les goûts et les couleurs, du sens où il y a des gens qui préfèrent décompresser en faisant autre chose que la fête, ce qui est complètement ok. Donc déjà pour ça, et je pense que avec tout ce qui se passe dans le monde et tout, je pense que c'est important aussi de faire la fête. Mais pas pour fêter ce qui se passe dans le monde, mais du tout, genre juste pour...
0: S'en échapper.
3: Ouais.
0: S'en échapper. Et pourquoi est-ce que, parce que vous avez parlé des étudiants et des étudiantes notamment, pourquoi est-ce que c'est si important pour eux et elles notamment, à votre avis ?
1: La fête, c'est aussi un moment de partage où tu rencontres beaucoup de gens, où ça te fait tes contacts, surtout dans le monde dans lequel on est, nous, dans le cinéma, le théâtre, c'est le contact qui joue beaucoup. Et... en fait, quand tu fais la fête, tu rencontres tout un tas de gens hyper cool. Et c'est hyper important d'avoir du réseau et de juste... je sais pas.
0: Et en organisant un événement festif, on va se replacer du côté organisatrice. À quoi est-ce que vous avez aspiré ? Qu'est-ce que vous avez voulu créer, en fait, ce soir ?
1: Du partage, beaucoup de partage. Mais en fait, le forum, il est surtout là pour... c'est... un moyen, toute la soirée, toutes les deux soirs, c'est vraiment un moyen de juste se retrouver tous ensemble sur des thèmes qui sont assez sympas. Et ouais, c'est vraiment le partage où quand il y aura les associations sur le forum, ils pourront parler entre assos, plus le public, plus le retour. En fait, c'est un grand échange de plein de choses, de plein de connaissances, de plein de cultures. Et c'est trop bien de juste partager ça tous ensemble.
3: Nous, on parle du principe aussi que tout le monde peut faire un projet quel qu'il soit. Tant qu'il en a envie, la motivation fait beaucoup dans ça. Et du coup, c'est vraiment ça qu'on a voulu créer. T'es pas forcément obligé d'avoir des connaissances en cinéma, t'es pas non plus obligé d'avoir des connaissances en théâtre, en musique, pour commencer quelque chose et pour le développer et pour le faire. Donc je pense que c'est beaucoup ça aussi, c'est ce partage et ce truc de se dire en fait on peut faire des projets et il faut juste avoir se libérer du temps et avoir de la motivation et on peut faire plein de choses.
0: Vous ouvrez donc des opportunités et le partage c'est aussi une manière de lutter contre l'isolement peut-être aussi chez les étudiants pour vous ?
1: Aussi beaucoup, parce que la vie d'étudiante, tout le monde sait que c'est pas très facile. T'as beaucoup de gens qui doivent déménager loin de leur famille, de leur vie. Et en fait, c'est qu'il faut se recréer une vie là où t'étudies. Et pour ça, la fête, c'est un bon moyen de partager, de se rencontrer, et d'avoir une deuxième famille là où t'étudies. Parce que les études, ça peut être triste.
3: Encore une fois, ça dépend les goûts et les couleurs, mais... on parle de nous, oui.
0: Il y a une dimension aussi de libération qui nous amène à une dimension politique aussi dont je parlais tout à l'heure. Aujourd'hui, la fête, elle a souvent quelque chose de revendicatif, notamment parce qu'il y a des ça fait un peu partie des contre-cultures aussi. Pourquoi ? Peut-être. En fait, la question sous-jacente, c'est que, j'en parlais tout à l'heure, il y a souvent une forme de mépris à l'égard de la fête. Déjà, pourquoi est-ce qu'elle est si mal vue, à votre sens ? Est-ce que c'est parce qu'on s'éloigne des études ? Est-ce que...
3: J'en ai... Je pense qu'elle est mal vue par les gens qui en font pas, déjà. Donc, voilà. Et c'est comme beaucoup de sujets, c'est la méconnaissance fait peur. Donc, je pense que c'est beaucoup de ça. Après, en vrai, enfin... Faites ce que vous voulez, quoi.
0: Genre... C'est ça que vous répondez aux personnes qui méprisent la fête?
3: Ouais.
0: Est-ce que vous aussi, vous avez pensé votre événement avec un prisme un peu revendicatif, notamment avec ce DJ set techno qui fait partie aussi d'une culture plus alternative, peut-être?
3: Revendicatif dans quel sens?
0: Dans le sens que vous voulez, en soi.
3: Enfin, du sens où, oui, ça veut dire qu'on est pour, mais pas plus que ça, quoi. Enfin, pas plus revendicatif que ça. Enfin, voilà.
0: Et par contre, il y a une dimension assez politique dans le fait de faire valoir des projets émergents, pour le coup. Et est-ce que ça fait partie aussi de Magic?
3: Oui. Enfin, complètement. Ça fait partie aussi du projet de complètement faire vivre les projets émergents et comme ce que j'ai dit tout à l'heure, c'est enfin tout le monde peut faire un projet, donc visibilisons-le. Et voilà,
0: on revient après une pause musicale de nouveau

0: Et vous êtes toujours sur Radio Campus Grenoble. Nous sommes en compagnie de deux bénévoles encore, de Magic, qui organise ce soir et demain l'événement Dernière Séquence à Ève. Cette programmation, elle est très tournée autour du cinéma et du théâtre. Et peut-être ça m'amène à la question de la culture. Quel rôle vous pensez que joue la culture dans le monde étudiant? Est-ce que c'est un public qui est plus à même de prendre part aux manifestations culturelles selon vous? Ou est-ce que, au contraire, c'est un public qui est moins sensibilisé et qu'il faut initié à ce domaine?
1: Je pense que c'est assez kiff-kiff parce que je pense que les personnes non étudiantes, ou enfin du moins entre 18 et 25 ans, ont eu cette. Enfin, les gens qui ont plus ont eu cet âge et du coup ils ont fait aussi des projets culturels comme ça. Non, je pense que ça c'est kiff-kiff, c'est pas une question d'âge ou d'étudiant ou quoi. Mais je pense que c'est important de sensibiliser à la culture, de sensibiliser à l'art. Ça ouvre tellement de portes et tout. Pas forcément professionnel, je parle vraiment genre de culturel, connaissance et tout. Sur ça, voilà.
0: Et comment vous arrivez à offrir cette culture à des personnes comme des étudiants ou des étudiantes qui ne seraient pas forcément sensibilisées ce soir? Est-ce que vous avez pensé un peu à ça? Et par exemple, en fait, le court-métrage peut être vu comme un type d'œuvre assez intellectuel. Des fois, ça peut être le cas. Ou il peut faire peur. Enfin, ça peut sembler assez hermétique. Comment est-ce qu'on attire les étudiants et les étudiantes vers ce type d'art?
1: Et bah justement, c'est pour ça qu'on a prévu un événement pluridisciplinaire. C'est pour attirer un maximum de personnes d'horizons différents. Si quelqu'un aime bien le théâtre, et bah, il va être tenté peut-être de venir à la projection. Et ainsi de suite pour la musique. À l'inverse aussi, et du coup c'était aussi ça le but de faire un événement pluridisciplinaire, c'était d'attirer plusieurs personnes et de s'ouvrir un peu à divers domaines.
0: C'est un événement qui est 100% gratuit avec des safe zones, des personnes ressources, ça fait pas exception à tous les autres événements de Magic. Quelle place est-ce que l'engagement politique et peut-être social surtout a dans votre événement et par ricochet dans votre association ce soir et demain?
1: Je suis pas sûre d'avoir bien compris la question.
0: En fait, toute cette soirée nous prouve que vous avez vous tenez à vos engagements sociaux. Quelle place ça a en fait de manière générale dans l'association et dans l'événement?
1: Je pense que c'est important et que de plus en plus d'associations font cette démarche sur ça, notamment les questions de VSS. Magic, on a une charte VSS qui est super importante à prendre en compte et on prend vraiment à cœur ces valeurs-là et faut que ça perdure. Voilà.
0: Qu'est-ce que vous défendez, du coup, en ce sens-là?
1: C'est-à-dire
0: de manière générale, votre engagement politique se caractérise par quoi? Enfin, votre engagement politique, ça peut faire un peu peur, mais qu'est-ce que vous défendez de manière générale dans l'association? Est-ce qu'il y a vraiment des choses, des piliers un peu?
1: D'être inclusif, d'éviter les violences sexuelles et sexistes, voire de les annuler complètement. Enfin, on fait tout pour, en tout cas. Et voilà. Et l'inclusivité, c'est hyper important. Et l'ouverture à la culture.
0: Et pourquoi utiliser la culture, justement, pour transmettre aussi un engagement?
1: Parce que l'art, c'est très politique. Et que forcément, ça ouvre diverses portes sur ça et sur la réflexion aussi. Hyper important de visualiser une œuvre et de réfléchir après derrière sur le point de vue politique qu'elle émane.
0: Donc faites la fête, amusez-vous, regardez de l'art. Ça fait aussi partie de la santé mentale, tout en buvant avec modération et en respectant votre prochain ou votre prochaine. Retrouvez ce soir et demain l'événement Dernière Séquence, organisé par Magic à Ève de 18h à minuit. C'est gratuit et ouvert à toutes et tous. Toutes les infos sont sur Instagram, de toute façon, l'Instagram de Magic, asso-du-8 Magic. Un grand merci à mes invités qui sont venus parler au micro de Radio Campus. Merci donc à Jade Patou, merci beaucoup. Et à Amélie Giraud.
2: Merci.
0: Merci à vous deux. Et merci à Louis, à la technique. Restez à l'écoute et très bonne journée sur Campus Grenoble.

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C'est l'oracle de la semaine, bonjour à tous. Et je commence avec une pioche dans le livre de Paul Éluard, le livre ouvert. C'est de la poésie chez Gallimard. Le dernier souffle. Un oiseau meurt d'une flèche à tes épaules décombres. Pend un reste de lumière. Années valent moins que jours. Et la vie moins que l'amour.

Tu vaux encore un baiser, rien que le temps d'éprouver ce qu'il me reste d'éveil. Tout est clair sous ce drap blanc qui te délivre et m'attend. Ok. Alors, pour l'oracle de la semaine, on a aussi pour la vie intime des indices et des indications. Être son numéro, parcourir avec audace. Et du cœur, ça va payer. Pour la vie sociale, donc pareil, des indices et des indications. Sortie de la mendicité en sciences humaines. Je n'étais pas obligée de faire la liaison, là. Bon. Et encore un autre indice. Oh, bah ça va, tiens. Pour la vie du rêve, gros bouquet de roses pour notre belle opération. Plus ouvrir grand nos bras. Plus créer en direct. Ok. J'ai quand même envie de piocher encore au hasard un poème. Allez, on dit que c'est au premier mot limpide. Au premier mot limpide, au premier rire de ta chair. La route épaisse disparaît, tout recommence. La fleur timide est la fleur sans air du ciel nocturne, des mains voilées de maladresse, des mains d'enfant. Des yeux levés sur ton visage, et c'est le jour sur terre, la première jeunesse close, le seul plaisir. Foyer de terre, foyer d'odeur et de rosée, sans âge, sans raison, sans lien, l'oubli sans ombre. Par ton audace, tu prolonges notre vie, tu nous lis chaque jour un peu plus, à cet univers sans défaut où votre espoir ignore les mirages. Donc c'était une dédicace, c'est à toi Pablo Picasso, mon ami sublime, que je dédie ce livre. Voilà, donc un livre ouvert pour cette semaine. Bonne aventure, merci, ciao.

frères et des amis était celui d'une jeune fille. C'était une simple tête avec des épaules, le tout dans ce style qu'on appelle en langage technique style de vignette. Beaucoup de la manière de Sully dans ses têtes de prédilection. Les bras, le sein et même les bouts des cheveux rayonnants se fondaient insaisissablement dans l'ombre vague mais profonde qui servait de fond à l'ensemble. Comme œuvre d'art, on ne pouvait rien trouver de plus admirable que la peinture elle-même. Mais il se peut bien que ce ne fût ni l'exécution de l'œuvre, ni l'immortelle beauté de la physionomie qui m'impressionna si soudainement et si fortement. Encore moins devais-je croire que mon imagination, sortant d'un demi-sommeil, eût pris la tête pour celle d'une personne vivante. À la longue, ayant découvert le vrai secret de son effet, je me laissai retomber sur le lit. J'avais deviné que le charme de la peinture était une expression vitale,

déjà dit, était celui d'une jeune fille. C'était une simple tête, avec des épaules, le tout dans ce style qu'on appelle en langage technique style de vignette. Beaucoup de la manière de Sully dans ses têtes de prédilection. Les bras, le sein et même les bouts des cheveux rayonnants se fondaient insaisissablement dans l'ombre vague, mais profonde, qui servait de fond à l'ensemble.

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5: Bonjour à toutes et à tous, vous êtes bien sur Campus Grenoble. Aujourd'hui, nouvelle apérophonie spéciale à 13h pour laquelle nous avons encore déplacé nos studios sur les terrasses de Ève, car ce soir et demain se tiendra ici même l'événement Dernière Séquence qui, comme son nom l'indique, est la dernière manifestation de l'année organisée par l'association Magic. C'est un événement qui se déroule sur 2 jours, une première partie aujourd'hui avec un village des associations dans lequel vous pourrez discuter et aller rencontrer des associations étudiantes et des compagnies de théâtre, mais aussi un spectacle, des projections de courts-métrages étudiants, un buffet, puis des concerts. Demain, même programme, mais à la fin, non pas des concerts, mais un DJ set sur les caissons de Crapules. Vous pouvez donc retrouver ce village des associations à partir de 18h aujourd'hui et 17h30 pour demain, pour discuter avec des compagnies de théâtre et de cinéma. C'est une soirée 100% gratuite, alors n'hésitez pas à vous y joindre pour fêter la fin ou la presque fin des partiels et profiter du début de la fin de l'année universitaire. Pour rentrer en avant-première dans cette riche programmation, je suis avec Jade Patou et Amélie Giraud, deux bénévoles de Magic qui se sont activement investis dans l'élaboration de cet événement. Bonjour à vous deux.
6: Bonjour.
7: Bonjour.
5: Alors, est-ce que vous pouvez très brièvement présenter Magic, ce que fait Magic en fait de manière générale, s'il vous plaît, avant de commencer?
7: Alors Magic, c'est une asso qui fait de la culture au sein du bâtiment Ève principalement. On fait beaucoup de caissons et c'est pour ça qu'on essaie d'élargir un petit peu ce qu'on fait avec Magic. Et c'est pour ça qu'il y a Dernière Séquence du coup, où on aura plus du théâtre, du cinéma, alors que d'habitude c'est vraiment plus de la tech, de la dub. Et voilà quoi. Je sais pas si t'as...
5: ce soir, vous travaillez en tant qu'organisatrice et aussi en tant que serveuse, du coup, ou pas? Parce que je crois que Magic est très lié au serveur, serveuse de Ève.
7: Alors, c'est lié, mais pas tant non plus. En fait, ça a été lié à un moment parce que c'est les serveurs, à la base, qui voulaient reprendre l'assaut Magic. Et au final, vu que c'est des contrats courts, du coup, ils n'ont plus été serveurs et ils ont continué l'assaut. Et moi, je suis serveuse maintenant à Ève, mais après-demain, je ne suis plus, mais je serai toujours dans Magic. Donc, c'est relié, mais pas trop.
6: Et moi, je n'ai jamais été serveuse à Ève, donc ce n'est pas forcément lié.
5: Comme quoi, tout le monde peut organiser.

0: organisée dans Magic. Quel type d'événement vous allez organiser ce soir, du coup ?
1: Alors, du coup, nous, ce soir, on va organiser un événement pluridisciplinaire. Le but, c'était vraiment d'accentuer sur le cinéma et le théâtre à la base. Et du coup, quand on s'est posé la question de cinéma et théâtre, on s'est forcément posé des questions sur la musique. Et notamment, il va y avoir un forum des associations avec des compagnies et des associations de cinéma, justement pour pouvoir, si quelqu'un veut faire un projet, qu'il n'hésite pas à venir. Et il y aura des gens pour répondre à toutes les questions. Si vous avez des questions sur, par exemple, comment on fait un film, comment on rejoint une compagnie de théâtre, c'est carrément le bon moment parce que du coup, il y aura des assos liés à ces questions-là. Pour tout l'aspect diffusion, nous, on est parti à la base de pouvoir projeter des films qui n'allaient pas être projetés et du coup, vraiment, genre, ouvrir sur ça. Et du coup, c'est des courts-métrages que vous n'aurez jamais vus de votre vie parce que clairement, il n'y a jamais eu de diffusion pour ces derniers. Donc voilà, j'ai un peu fait le tour. Et pour le concert... ce soir, il y a trois artistes que je peux dire les noms. Il y a Eden en premier, ensuite il y a Lipka, et ensuite il va avoir Die and Go Away.
0: Vous avez donc organisé une très grande soirée, il y a beaucoup d'événements. Qu'est-ce qui fait le lien peut-être entre ce village des associations, les séances de cinéma et la fête à la fin ? Qu'est-ce qui fait un peu le fil rouge ?
1: Je pense la diffusion de projets émergents parce que ce soit les assos qui sont émergentes, les compagnies émergentes, les projections émergentes, le théâtre dont on n'a pas parlé dans l'agora extérieure qui va se passer un peu après le début des forums, je pense que c'est vraiment l'émergence des projets, que ce soit sur la projection de films, etc. Et le concert d'artistes à la fin.
2: Surtout que nous, à la base, du coup, pardon, on est en art du spectacle et donc du coup, on étudie beaucoup, beaucoup de choses dans notre licence où on a accès à plein de cultures sur la danse, sur le théâtre, sur... Et donc du coup, on s'est dit de faire un événement où en mode, on regroupe un peu tout ce qu'on a appris. Bah, on n'a pas pu tout mettre non plus, mais c'est vraiment ouvrir le champ de la culture, quoi. Et montrer à tout le monde... parce que ça peut être le théâtre relié au cinéma, relié au concert, à de la dub, et que tout ça ensemble, ça peut fonctionner.
0: Et pourquoi avoir choisi justement ces productions étudiantes ? Enfin, pourquoi choisir de mettre en avant des productions émergentes ?
1: Bah, parce que je pense qu'il n'y a pas beaucoup d'occasions pour le faire, et qu'en créer une, c'est la meilleure solution pour justement projeter ça.
0: Depuis combien de temps est-ce que vous travaillez sur ce projet ?
2: Oh là, alors c'est sur ce projet-là, on y travaille depuis
3: septembre.
2: Ça fait quelques mois, ça fait un petit moment.
1: Et de base, on avait déjà eu l'idée de faire un projet du même type, septembre de l'année dernière. Donc pas 2025, mais 2020. Oui, 2024. Ouais, c'est ça. Oui. Et du coup, ouais, ça fait deux ans que. On a une idée où on a essayé de faire des choses et tout, et en fait, ça n'a pas forcément marché. Du coup, mais vraiment, genre, ce projet-là, dernière séquence, c'est septembre.
0: Donc, c'est un projet qui mûrit depuis longtemps. Qu'est-ce qu'il représente pour vous aujourd'hui ?
2: Beaucoup, beaucoup de choses. C'est notre premier événement de cette envergure-là. Et on apprend aux côtés de Magic, et c'est juste trop bien de pouvoir faire tout ça et que tout ce qu'on avait dans la tête soit réalisable. Et du coup, c'est un peu notre bébé. C'est un peu...
0: Pourquoi avoir choisi justement des associations culturelles de théâtre et de cinéma, particulièrement ces deux domaines-là ?
1: Je pense que c'était à la base pour... Parce que du coup, comme je l'ai dit tout à l'heure, c'est que c'était parti à la base de théâtre et de cinéma et qu'en fait à la base en vrai c'est parce qu'on en connaissait aussi et qu'on savait que ça pouvait intéresser des gens et que ça pourrait aussi faire une sorte de donnant-donnant entre le public qui va venir au forum et également les assos et les compagnies, donc c'était vraiment dans ce but là et Évidemment, on ne les connaît pas toutes, on en a découvert au fil de l'organisation, mais à la base, je pense que c'est parce qu'on en connaissait et qu'on s'est dit que ça pouvait être une bonne idée et qu'on connaît pas mal le sujet des assos de cinéma et des compagnies de théâtre.
0: Peut-être que ce sont aussi deux domaines qui sont susceptibles d'intéresser les étudiants. Le cinéma, c'est un art qui est assez démocratisé, et le théâtre de plus en plus, ce qui est une bonne chose. Où est-ce qu'on pourra retrouver ce village des associations? C'est peut-être important de le rappeler. Et quels assos on pourra rencontrer?
2: Alors, ça sera sur le terrain de pétanque, juste ici. Juste en face de Eve.
1: Et pour les assos qu'on va retrouver ce soir, il va y avoir l'association La Niche, qui est une asso de cinéma. Merci Bonne Journée, qui est aussi une asso de cinéma.
2: Là, vous allez les retrouver aussi... ces deux assos qu'elle vient de citer, on va les retrouver aussi demain. Ah non, Pissenlit Prod, non.
1: Oui. Ensuite, on va avoir une compagnie qui s'appelle « Qu'est-ce que vous faites dans ma voiture ?» C'est une compagnie de théâtre. Une asso cinéma qui s'appelle « Pissenlit Production ». Pour ce soir.
2: Boîtes en carton aussi.
1: Et demain, on aura comme forum les boîtes en carton. Pissenlit Production. Merci, bonne journée. Les Serres Soleil, Lani Studio. Et qu'est-ce que vous faites dans ma voiture? Et pour le théâtre, si on peut directement passer, du coup, ça sera ce soir un spectacle des compagnies boîtes en carton. Qui ne sont pas présentes au forum ce soir, mais qui sont dans l'agora extérieure pour vous présenter un super spectacle.
0: Dans l'agora extérieure, il y aura un spectacle. Quelle ambiance vous avez voulu donner à ce moment-là, que ce soit pour le village des associations, comme pour les spectacles, le buffet, la soirée ce soir, le concert ce soir?
1: À la base, on est parti sur un thème plutôt vintage et en... faisant des recherches, en travaillant, en discutant, on est parti sur un thème qui est fête foraine d'antan. Je ne sais pas si vous voyez un peu le délire. Mais du coup, c'est pour ça que l'événement est accompagné d'un stand de nourriture qui sera là tout au long de la soirée, avec vente de pop-corn, barbe à papa et glace à l'italienne. C'est pour ça qu'il y a un photobooth aussi. Pour prendre des photos un peu cool de l'événement. On a essayé de faire un peu de déco qui va être installée cet après-midi, où il y aura sur un thème très
2: chapiteau, tout ça, enfin
1: oui aussi carrément.
0: On va se centrer un peu sur la soirée, enfin sur le court-métrage, surtout toute la projection court-métrage qui est prévue ce soir et demain. Peut-être en premier vous demander pourquoi vous avez choisi le format du court-métrage pour cette soirée-là.
1: Parce que déjà, on est plus à même de faire des courts-métrages quand on est étudiant, parce que pour faire des longs-métrages, il faut un beaucoup plus de temps, plus de budget. C'est énormément, énormément de temps déjà de faire un court-métrage. Donc, un long métrage, c'est très, très, très long. Il faut les moyens financiers, il faut les moyens humains aussi, il faut les lieux, il faut extrêmement de choses.
2: Et pour les projeter, c'est un peu plus compliqué, parce que là, ce qui est bien, c'est qu'on peut en projeter plein de petits, alors que si on avait plein de longs, on n'aurait pas pu faire une soirée comme ça, condensée, avec plein de petits projets, quoi.
0: Et ces courts métrages, ce sont des... Deux questions. Est-ce que ce sont des créations qui datent de cette année déjà?
2: Oui, oui.
0: Ok. Et est-ce que certains courts-métrages ont été faits par certaines des associations qui seront au village des assos?
1: Alors non, du coup, parce que c'est pas forcément des assos étudiantes qui viennent. Donc là, c'est vraiment des courts-métrages d'étudiants. Voilà, juste pour préciser.
0: Et ce sont des étudiants en art du spectacle, c'est ça?
1: Oui, pour le coup, oui.
0: Et pourquoi avoir choisi art du spectacle précisément?
1: Du coup, en fait, c'est parti à la base d'un appel à projet, mais en fait, comme on est en art du spectacle, on a dû faire un film, et du coup, j'imagine que c'est complètement lié et que on est plus à même de faire un film, bien que tout le monde peut faire un film à mon sens, mais on a dû le faire pour dans notre parcours. Donc voilà, j'imagine.
0: Vous êtes vous-même en art du spectacle.
1: Oui.
0: Ok. Et comment on pourra accéder à cette soirée qui sera donc dans l'agora les projections
2: dans l'agora intérieure.
0: Et comment est-ce qu'on pourra accéder? Est-ce que l'entrée est libre? On pourra rentrer sortir comme on veut?
1: Oui. Bah, l'entrée est complètement libre, après dans le respect des courts-métrages, c'est-à-dire essayer de ne pas couper un court-métrage, enfin de ne pas partir en plein court-métrage pour pas perturber la séance. Mais oui, complètement, c'est gratuit, complètement, et c'est libre.
0: Et est-ce qu'on pourra échanger ou rencontrer certaines des réalisatrices?
2: Oui, parce qu'en fait, après, il y aura un petit buffet organisé dans l'annexe de Eve. Et le but de ce petit buffet gratuit, c'est de pouvoir discuter avec les réalisateurs des projets et le public. Et voilà, pour avoir des questions-réponses autour d'un petit buffet sympa.
1: Évidemment, je vois venir les petits malins qui essaieraient de se faufiler sans avoir vu les films. Attention!
0: Enfin, prenez garde. On va parler un peu plus du concert de ce soir. Donc, il y a plusieurs artistes invités, vous les avez dit. Je les recite. Il y a Die and Go Away, Lipka et Eden. Pas dans l'ordre, mais ils sont tous les trois ici. Quel genre de musique on aura à écouter ce soir?
2: Alors, il y aura de l'électropop,
1: de l'indie, de
2: R&B.
1: R&B.
0: Donc assez varié. Est-ce que ce sont des artistes locaux, locales?
1: Carrément.
0: Ouais. Ok. C'était un choix de chercher des artistes.
1: Complètement.
0: Pourquoi?
1: Bah, encore une fois, pour ce même principe de diffuser des productions locales. vraiment. En fait, aussi, bah, du coup, Lipka, elle est dans notre promotion, du coup, on la connaît. Diego, on ne le connaissait pas avant. Enfin, moi, personnellement, je ne le connaissais pas avant, mais du coup, voilà, on l'a découvert. Il est en deuxième année d'études. Et Eden, du coup, comme il est en lycée, il est en terminale, il va passer son bac dans pas longtemps. Donc voilà, et c'était aussi vraiment un choix de choisir des personnes étudiantes.
2: Mais pas que, parce que du coup, il y a un lycéen.
1: Bah, lycéen, c'est étudiant aussi. De choisir des personnes étudiantes qui émergent un peu et qui voudraient aller plus loin dans leur carrière.
0: Et la soirée ne s'arrête pas ce soir, puisque demain soir, on aura aussi une soirée dans le même événement. Il y a deux DJ sets demain qui seront co-organisés avec Rapulse, qu'on connaît bien si on fréquente un peu Eve. Est-ce que c'était symbolique aussi pour vous de terminer l'année avec une soirée techno qui te caractérise un peu Magic, en fait? Et Eve aussi.
1: Oui, je pense, mais aussi parce que ils ne vont pas que faire un DJ set, ils vont aussi faire du mapping sur les courts-métrages des étudiants. Et ça, c'est cool de le préciser parce que ça va être très, très beau et très, très cool. Du coup, vous pourrez danser sur un montage des courts-métrages, ce qui est très, très chouette. Et je pense que c'est aussi lié au fait que, bah, en fait, finir sur tous les courts-métrages qui sont diffusés pendant 2 jours, finir sur ça, avec le mapping, justement, c'était symbolique. Et aussi, je pense que, comme on le sait... la techno à Eve, c'est cool et c'est hyper symbolique et ça marche bien. Du coup, on voulait aussi le faire pour ça.
2: Oui, puis c'est l'identité de Magic. Enfin, c'est le type d'événement qu'ils font à la base. Et du coup, on s'est dit, bah, go remettre ça pour faire un petit clin d'œil. Quoi.
0: Et qui va mixer demain soir? Est-ce que vous avez le nom des artistes en tête? Et est-ce que, autre question, ce sont des artistes, encore une fois, locaux, locales et étudiants, étudiantes aussi?
1: Alors, ce que je peux dire, c'est que déjà, il y aura GS, il y aura Interlude et il y aura La Hargne. Mais voilà.
0: Et est-ce que vous voulez ajouter quelque chose sur cette soirée à laquelle je n'aurais pas pensé?
1: Juste pour préciser, on n'a pas parlé d'un petit truc en plus, c'est que juste devant Eve, il va avoir des jeux de palais type des jeux en bois. Voilà, pour satisfaire un peu tout le monde. Donc, si vous voulez passer par là, n'hésitez pas.
0: Et est-ce qu'il y aura des safe zones aussi?
1: Normalement, oui.
0: Super, très bien. On se retrouve juste après une pause musicale. Vas-y.

0: Et vous êtes toujours sur Campus Grenoble 90.8. C'était la Vida Loca de Louisa, la chanteuse de Soleil Bleu se produira à la 25e édition du festival Magic Bus organisé par Retour de Scène. C'est ce vendredi 29 mai au Palais des Sports de Grenoble, donc n'hésitez pas à y aller. Je suis encore avec Jade et Amélie de Magic pour parler de l'événement Dernière Séquence qui se tiendra ce soir et demain à Ève, l'assaut Magic. Et on en parlait, une association qui organise des événements festifs, créatrice de fêtes un peu pour les étudiants. Il semble aussi du coup que la dimension de fête, d'amusement est un vrai enjeu tant culturel que politique aujourd'hui. Déjà, est-ce que vous aimez faire la fête?
1: Évidemment, oui.
0: Toujours. Et est-ce que vous pensez qu'on peut organiser des fêtes sans aimer faire la fête?
2: Oui, je pense.
3: Bah ouais, ça me paraît pas trop dérangeant.
4: Je pense qu'il y a vraiment des gens qui préfèrent même les organiser que les faire. Parce que ça n'a rien à voir.
0: Oui, il y a un domaine qui relève des compétences, l'autre des goûts. Pourquoi est-ce que c'est si important pour vous de faire la fête? En fait, en ce moment, on entend beaucoup de discours désapprobateurs de la fête. Et on sait, pourquoi, en fait, il y a une dimension qui est importante? Pourquoi on devrait faire la fête aussi? On devrait autoriser, en tout cas.
4: Déjà, pour le côté divertissement, je pense que quand on est étudiant, ça fait du bien de décompresser. Et après, ça, c'est les goûts et les couleurs, du sens où il y a des gens qui préfèrent décompresser en faisant autre chose que la fête, ce qui est complètement OK. Donc, déjà pour ça. Et je pense qu'avec tout ce qui se passe dans le monde et tout, je pense que c'est important aussi de faire la fête. Mais pas pour fêter ce qui se passe dans le monde, mais du tout, genre juste pour
0: s'en échapper.
4: Ouais.
0: S'en échapper. Et pourquoi est-ce que, parce que vous avez parlé des étudiants et des étudiantes notamment, pourquoi est-ce que c'est si important pour eux et elles notamment, à votre avis?
1: La fête, c'est aussi un moment de partage où tu rencontres beaucoup de gens, où ça te fait tes contacts, surtout dans le monde dans lequel on est, nous, dans le cinéma, le théâtre, c'est le contact qui joue beaucoup. Et en fait, quand tu fais la fête, tu rencontres tout un tas de gens hyper cool. Et c'est hyper important d'avoir du réseau et de juste... je sais pas.
0: Et en organisant un événement festif, on va se replacer du côté organisatrice, à quoi est-ce que vous avez aspiré? Qu'est-ce que vous avez voulu créer, en fait, ce soir?
1: Du partage, beaucoup de partage. Mais en fait, le forum, il est surtout là pour... Enfin, c'est... un moyen, enfin toute la soirée, toutes les deux soirs, c'est vraiment un moyen de juste se retrouver tous ensemble sur des thèmes qui sont assez sympas. Et ouais, c'est vraiment le partage où quand il y aura les associations sur le forum, ils pourront parler entre assos, plus le public, plus le retour. En fait, c'est un grand échange de plein de choses, de plein de connaissances, de plein de cultures. Et c'est trop bien de juste partager ça tous ensemble.
4: Nous, on parle du principe aussi que tout le monde peut faire un projet quel qu'il soit. Tant qu'il en a envie, la motivation fait beaucoup dans ça. Et du coup, c'est vraiment ça qu'on a voulu créer. T'es pas forcément obligé d'avoir des connaissances en cinéma, t'es pas non plus obligé d'avoir des connaissances en théâtre, en musique, pour commencer quelque chose et pour le développer et pour le faire. Donc je pense que c'est beaucoup ça aussi, c'est ce partage et ce truc de se dire en fait on peut faire des projets et il faut juste avoir se libérer du temps et avoir de la motivation et on peut faire plein de choses.
0: Vous ouvrez donc des opportunités et le partage, c'est aussi une manière de lutter contre l'isolement peut-être aussi chez les étudiants pour vous?
1: Aussi beaucoup, parce que la vie d'étudiante, tout le monde sait que c'est pas très facile. T'as beaucoup de gens qui doivent déménager loin de leur famille, de leur vie. Et en fait, c'est qu'il faut se recréer une vie là où t'étudies. Et pour ça, la fête, c'est un bon moyen de partager, de se rencontrer et d'avoir une deuxième famille là où t'étudies. Parce que les études, ça peut être triste.
4: Encore une fois, ça dépend les goûts et les couleurs, mais... Si on parle de nous, oui.
0: Il y a une dimension aussi de libération qui nous amène à une dimension politique aussi dont je parlais tout à l'heure. Aujourd'hui, la fête, elle a souvent quelque chose de revendicatif, notamment parce qu'il y a des, ça fait un peu partie des contre-cultures aussi. Pourquoi? Peut-être. En fait, la question sous-jacente, c'est que, j'en parlais tout à l'heure, il y a souvent une forme de mépris à l'égard de la fête. Déjà, pourquoi est-ce qu'elle est si mal vue, à votre sens? Est-ce que c'est parce qu'on s'éloigne des études? Est-ce que...
4: J'en ai... Je pense qu'elle est mal vue par les gens qui en font pas, déjà. Donc, voilà. Et c'est comme beaucoup de sujets, c'est la méconnaissance fait peur. Donc, je pense que c'est beaucoup de ça. Après, en vrai, enfin... Faites ce que vous voulez, quoi.
0: Genre... C'est ça que vous répondez aux personnes qui méprisent la fête?
4: Ouais.
0: Est-ce que vous aussi, vous avez pensé votre événement avec un prisme un peu revendicatif, notamment avec ce DJ set techno qui fait partie aussi d'une culture plus alternative, peut-être?
4: Revendicatif dans quel sens?
0: Dans le sens que vous voulez, en soi.
4: Enfin, du sens où oui, ça veut dire que on est pour, mais pas plus que ça, quoi. Enfin, pas plus revendicatif que ça. Enfin, voilà.
0: Et par contre, il y a une dimension assez politique dans le fait de faire valoir des projets émergents, pour le coup. Et est-ce que ça fait partie aussi de Magic?
4: Oui. Enfin, oui, complètement. Ça fait partie aussi du projet de complètement faire vivre les projets émergents et comme ce que j'ai dit tout à l'heure, c'est enfin tout le monde peut faire un projet, donc visibilisons-le. Et voilà,
0: on revient après une pause musicale de nouveau.

0: Et vous êtes toujours sur Radio Campus Grenoble. Nous sommes en compagnie de deux bénévoles encore, de Magic, qui organise ce soir et demain l'événement Dernière Séquence à Ève. Cette programmation, elle est très tournée autour du cinéma et du théâtre. Et peut-être que ça m'amène à la question de la culture. Quel rôle vous pensez que joue la culture dans le monde étudiant? Est-ce que c'est un public qui est plus à même de prendre part aux manifestations culturelles selon vous, ou est-ce que, au contraire, c'est un public qui est moins sensibilisé et qu'il faut initier à ce domaine?
1: Je pense que c'est assez kiff-kiff parce que je pense que les personnes non étudiantes, ou enfin du moins entre 18 et 25 ans, ont eu cette, enfin les gens qui ont plus ont eu cet âge, et du coup ils ont fait aussi des projets culturels comme ça. Non, je pense que ça c'est kiff-kiff, c'est pas une question d'âge ou d'étudiant ou quoi. Mais je pense que c'est important de sensibiliser à la culture, de sensibiliser à l'art. Ça ouvre tellement de portes et tout. Pas forcément professionnel, je parle vraiment genre de culturel, connaissance et tout. Sur ça, voilà.
0: Et comment vous arrivez à offrir cette culture à des personnes comme des étudiants ou des étudiantes qui ne seraient pas forcément sensibilisées ce soir? Est-ce que vous avez pensé un peu à ça? Et par exemple, en fait, le court-métrage peut être vu comme un type d'œuvre assez intellectuel, des fois ça peut être le cas, ou il peut faire peur, enfin, ça peut sembler assez hermétique. Comment est-ce qu'on attire les étudiants et les étudiantes vers ce type d'art?
1: Et bah justement, c'est pour ça qu'on a prévu un événement pluridisciplinaire, c'est pour attirer un maximum de personnes d'horizons différents. Si quelqu'un aime bien le théâtre, et bah, il va être tenté peut-être de venir à la projection, et ainsi de suite pour la musique. À l'inverse aussi, et du coup c'était aussi ça le but de faire un événement pluridisciplinaire, c'était d'attirer plusieurs personnes et de s'ouvrir un peu à divers domaines.
0: C'est un événement qui est 100% gratuit, avec des safe zones, des personnes ressources. Ça fait pas exception à tous les autres événements de Magic. Quelle place est-ce que l'engagement politique et peut-être social surtout a dans votre événement et par ricochet dans votre association ce soir et demain?
1: Je suis pas sûre d'avoir bien compris la question.
0: En fait, toute cette soirée nous prouve que vous tenez à vos engagements sociaux. Quelle place ça a, en fait, de manière générale dans l'association et dans l'événement?
1: Bah, je pense que c'est important et que de plus en plus d'associations font cette démarche sur ça, notamment les questions de VSS. Magic, on a une charte VSS qui est super importante à prendre en compte, et on prend vraiment à cœur ces valeurs-là, et il faut que ça perdure. Voilà.
0: Qu'est-ce que vous défendez, du coup, en ce sens-là?
1: C'est-à-dire
0: de manière générale, votre engagement politique se caractérise par quoi? Enfin, votre engagement politique, ça peut faire un peu peur, mais qu'est-ce que vous défendez de manière générale dans l'association? Est-ce qu'il y a vraiment des choses, des piliers un peu?
1: D'être inclusif, d'éviter les violences sexuelles et sexistes, voire de les annuler complètement. Enfin, on fait tout pour, en tout cas. Et voilà, et l'inclusivité, c'est hyper important, et l'ouverture à la culture.
0: Et pourquoi utiliser la culture justement pour transmettre aussi un engagement?
1: Parce que l'art, c'est très politique. Et que forcément, ça ouvre diverses portes sur ça, et sur la réflexion aussi, hyper important de visualiser une œuvre et de réfléchir après derrière sur le point de vue politique qu'elle émane.
0: Donc faites la fête, amusez-vous, regardez de l'art, ça fait aussi partie de la santé mentale, tout en buvant avec modération et en respectant votre prochain ou votre prochaine. Retrouvez ce soir et demain l'événement Dernière Séquence, organisé par Magic à Ève de 18h à minuit. C'est gratuit et ouvert à toutes et tous. Toutes les infos sont sur Instagram, de toute façon, l'Instagram de Magic, asso-8magic. Un grand merci à mes invités qui sont venus parler au micro de Radio Campus. Merci donc à Jade Patou, merci beaucoup. Et à Amélie Giraud.
2: Merci.
0: Merci à vous deux. Et merci à Louis, à la technique. Restez à l'écoute et très bonne journée sur Campus Grenoble.

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Bonjour à toutes, bonjour à tous ou bonsoir. Vous écoutez Radio Alto 94.8 ou vous écoutez à Radio Campus Grenoble 90.8. C'est l'émission Voix de Garage. On va passer 2 heures ensemble. On va avoir un programme extrêmement chargé puisqu'il y a pléthore de concerts à ne pas manquer dans les environs. Donc on va pas perdre de temps et démarrer en tête, et non pas Billancourt, avec les concerts dont je vous parle. Ça démarre très très fort ce jeudi 28 mai à l'écurie à Genève, au centre de Genève, à quelques centaines de mètres de la gare de Cornavin. Le duo couple napolitain The Devils présentera son blues trash rock'n'roll sur scène, avec en première partie Lee Beadle, du rock des progressifs. Je ne sais pas ce que ça veut dire, mais on ira constater ça sur scène et de visu. Jeudi 28 mai, à l'écurie à Genève, Lee Beadle et The Devils. J'ai remis la chronique du dernier album en date des Devils sur le blog de l'émission Voix du Garage Grenoble.blogspot.com. Voix du Garage Grenoble.blogspot.com, histoire de vous donner envie d'aller passer votre soirée jeudi 28 avril à l'écurie à Genève avec The Devils. Voici un titre extrait de leur album live, histoire de vous donner encore plus une idée précise de ce que ça fait.

à l'instant, c'était les Toy Zombies Experience qui seront en concert vendredi 29 mai à la brasserie L'Albatros 116 cours Jean Jaurès à Grenoble à 19h pour la release party du disque dont vous venez d'entendre un extrait, les Toy Zombies Experience. Donc, vendredi 29 mai à la brasserie L'Albatros. On sent bien le S à la fin. 116 cours, je reste à Grenoble. Ce sera à partir de 19h. Ça vous permettra de découvrir ce groupe sur scène et aussi de pouvoir acheter leur disque. Le même soir, et vous pourrez enchaîner, ça tombe bien, au Titi Twister, au Fontanil, le Cornillon, en périphérie grenobloise, les Funky Void du heavy rock psychédélique et puissant et les Fantastic Electric Shock, le meilleur dosage entre le hard rock et le heavy metal. J'adore les Electric Shock, c'est un groupe qui est trop rare sur scène, donc il faudra surtout pas rater leur concert. Vendredi 29 mai, au Titi Twister, au Fontanil, le Cornillon en périphérie grenobloise en compagnie des Funky Void. Allez, on va écouter justement un titre extrait du premier album fantastique des Electric Shock.

Alors à l'instant, dans Voix d'Irache sur Radio Alto 94.8 et sur Campus Grenoble 90.8, c'était les fantastiques et trop rares Destroy. Ils seront en concert vendredi 29 mai au bar Le Perroquet à Saint-Étienne-de-Crossey en Isère. Je vous recommande vivement d'aller passer votre soirée avec eux. Ça va être super. On les voit pas assez, même si là ils sont repartis comme en 40. Ils étaient en interview chez les copains de The Black Lodge, l'émission Metal de Radio Grésivaudan. Ils ont passé une heure ensemble. C'était super. Vous pouvez réécouter cette émission en allant sur le site de Radio Grésivaudan. Radio-grésivaudan.org. Et puis vous écoutez le podcast de la Black Lodge du vendredi 22 mai 2006 avec les Destroy pour qu'ils vous parlent de leurs 20 ans de carrière. Et donc ils seront en concert vendredi 29 mai au bar Le Perroquet à Saint-Étienne de Crossey. Le même soir, au Brunzing à Chambéry, Barbara, The OBGMs. Alors, je sais pas comment on dit ça. Un groupe qui nous vient du Canada et qui fait du punk rock bien comme on aime. The Obedience au Brunzing à Chambéry Barbara, vendredi 29 mai. On va les écouter immédiatement parce que fondamentalement, je suis un garçon sympathique. Si, on le dit pas assez, je trouve.

Et oui. Italian do it better, comme on dit dans ces cas-là, les Rosalepres. Je sais pas comment on prononce ça, mais c'est un groupe de punk rock italien qui sera en concert vendredi 29 mai au Troxon à Lyon, sur les pentes de la Croix-Rousse. Et comme vous avez pu le constater, c'est quelque part entre le punk 77 et la power pop, donc c'est parfait pour Voix de Garage, que vous pouvez écouter en direct et en podcast sur radioalto.info ou sur campusgrenoble.org. Avec le podcast, vous avez les infos concernant les concerts dont je vous parle, des liens pour écouter plus de la musique des groupes dont il est question et aussi pour acheter leurs disques, car c'est important si on veut que la musique survive. Avant que vous fassiez ratiboiser le cerveau par des prétendues intelligences artificielles. Vendredi 29 mai, à Lyon également, au Black Hole dans le 5e arrondissement, Monsieur Tequila Savate et Mr. Jesus seront en concert. Ensuite, il y aura une after party avec des DJ qui passeront 100% de vinyle. Et puis, Tequila Savate et Mr. Jesus joueront également samedi 30 mai à la galerie Art by Friends, 14 avenue du Rhône à Annecy. Allez, je répète calmement. Vendredi 29, Tequila Savate et Mr. Jesus au Black Hole à Lyon. Samedi 30 mai, Tequila Savate et Mr. Jesus au Art by Friends, 14 avenue du Rhône à Annecy. Et ben, j'ai choisi un titre extrait de l'album qu'ils ont fait en commun, Tequila Savate et le Mr. Jesus.

Alors tout à l'heure, je vous parlais de groupes trop rares sur scène. Ah là, je crois qu'on atteint le sommet. C'était The Famous Unknowns, qui à mon avis sont sur le rythme d'un concert par an. Donc là, encore plus, faudra pas le rater celui-ci. Il se tiendra vendredi 29 mai à l'Effet Papillon, rue Archimède à la Ravoire. Donc en périphérie de Chambéry. Et en plus, l'entrée est libre. Donc rendez-vous-y nombreux vendredi 29 mai à l'Effet Papillon à la Ravoire pour passer votre soirée avec The Famous Unknowns. Le lendemain, samedi 30 mai, au Roadhouse Blues à Dargoire, dans le département 442, et oui, la Loire, bien entendu, les excellents de Boogaloos avec leur garage 60s très dansant. On s'était régalé avec leur concert en après-midi l'année dernière lors du Bomb Your Brain Festival à Valence. Et donc, eh ben, on va repartir un moment avec de Boogaloos, qui sera en concert samedi 30 mai au Roadhouse Blues à Dargoire. Dargoire, c'est dans la Loire.

0: Et ben voilà. Ça met un petit coup de fraîcheur, ce genre de post-punk. Ce groupe nous vient de Manchester, il s'appelle Is It, et ils seront en concert samedi 30 mai à la Cordonnerie à Romans-sur-Isère en compagnie de Sydney Vallette de la Synthwave et de Sad Madonna de la Dark Wave. Is it, samedi 30 mai à la Cordonnerie à Romans-sur-Isère, une soirée donc bien sombre vu les températures qu'il fait. C'est parfait, ça va nous rafraîchir les idées. Le même soir, samedi 30 mai, à la microbrasserie Chenou à Saint-Laurent d'Agny, dans le Rhône, voilà, le département 69. Les excellents de Coverix vous présenteront leur mélange de soul, de ska et un peu de pop. Ils viennent de sortir un mini-album, 6 titres très très réussis, c'est Coverix, qui seront donc samedi 30 mai en concert à la microbrasserie Chenou à Saint-Laurent-d'Agny dans le Rhône. Et maintenant, bah, il est temps de les écouter justement, c'est Coverix avec un titre de ce mini-album. Allez, c'est parti.
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Oh, c'est bien ça, Panta Preta à l'instant dans Voix de Garage sur Radio Alto 94.8 et sur Campus Grenoble 90.8. Les Panta Preta avec un morceau paru l'année dernière qui laisse préfigurer un nouvel album avec une petite fragrance de Who, et c'est pas moi qui vais m'en plaindre vu que c'est mon groupe préféré de tous les temps. Ça faisait longtemps qu'on n'avait pas eu de nouvelles des Panta Preta, dont j'avais adoré le premier album. Ils seront en concert samedi 30 mai à Jean-Louis, le Saloon, dans le cadre d'un rassemblement autour des mobilettes, si j'ai bien tout compris. Mais comme il y a longtemps que je ne suis pas monté sur une mule, je ne suis pas sûr d'avoir tout saisi, mais il me semble bien que c'est ça. Oui, ça s'appelle le Mob Fest 2006. Ce sera samedi 30 mai à Jean-Louis Le Saloon à Valence. Et il y aura en concert les Panta Preta à ne surtout pas manquer. Dimanche 31 mai à Urgence Disque, 4 places des volontaires à Genève à 16h30, notez-le bien. Et après, libre, les bureaux de change, un groupe post-punk qui nous vient d'Angleterre. Ça fait plaisir que les concerts puissent reprendre à Urgence Disque, qui se trouve être le magasin de disques qui se trouve à l'intérieur de l'usine à Genève, la célèbre salle de concert qui se trouve donc 4 places des volontaires. Dimanche 31 mai, 16h30, prix libre, bureau de change. Et le morceau qu'on va écouter de ce groupe anglais s'appelle Mariage. Oui, peut-être une petite connexion Frenchie là-dedans. Allez.

À l'instant, c'était Nox Novacula. Oui, j'adore le latin, moi aussi, ça tombe bien. Vous écoutez toujours Voix de Garage sur radioalto.info ou sur campusgrenoble.org en direct ou en podcast. Avec le podcast, vous avez toutes les informations concernant les concerts dont je vous parle. Donc, Nox Novacula, qui nous vient de Seattle, seront en concert lundi 1er juin à Urgence Disque, donc 4 places des volontaires à Genève, à 18h30 et à prix libre. J'avoue que ce genre de death rock qui tire bien vers le post-punk et tout ça me convainc énormément. Nox Novacula, lundi 1er juin à Urgence Disque à Genève, 18h30 et prix libre. Pensez à emmener de la monnaie. Le même soir, lundi 1er juin, au Brandzing à Chambéry-Barbera, un groupe qui nous vient d'Athènes, en Grèce. Je précise parce qu'il y a un Athènes ailleurs, hein, bien sûr. Donc, le groupe s'appelle God Sleep. Ils font dans le genre fuzz doom. Et j'ai beaucoup craqué sur leur album God Sleep, lundi 1er juin, au Brandzing à Chambéry-Barbera.

C'était drôlement bien. C'était les Grecs de Godsleep en concert lundi 1er juin. Ce sera au Brandzinga à Chambéry-Barbera.

À l'instant, c'était les Canadiens de Toronto de Cancer Bats qui seront en concert deux fois dans le coin, oui, oui. Ça sera lundi 1er juin au Rock and Eat à Lyon en compagnie des Dead Kiwis du hardcore et de Yoda Rising du hardcore, encore du hardcore. Et puis les Cancer Bats joueront également mardi 2 juin au Branzing à Chambéry. Barbara, je vous avais dit que la partie consacrée au concert de cette émission Voix de Garage 833e du nom serait très très longue et on n'a pas encore fini. Donc Cancer Bats, lundi 1er juin au Rock and Eat à Lyon et mardi 2 juin au Branzing à Chambéry. Barbara, mardi 2 juin mais à la Coloc à Annecy. Les Surf Trash, un groupe australien d'indie rock avec en première partie les copains de Scrapfellas, entre indie power pop, pop punk et ce genre de choses. Une très très belle affiche mardi 2 juin, Scrapfellas et les Surf Trash à la Coloc à Annecy. Et justement, les Surf Trash, on va les écouter maintenant. Si j'arrive à faire marcher quelque chose, ce qui n'est pas complètement garanti, mais je pense que si.

Alors en ce moment, il y a une grosse invasion de groupes canadiens et on va pas s'en plaindre. À l'instant, c'était La Sécurité qui nous vient de Montréal. Il et elle seront en concert mardi 2 juin au Sonic à Lyon. La première partie sera assurée par les excellents Under 45 et leur post-punk qui tire vers le hip-hop. La Sécurité et Under 45, mardi 2 juin au Sonic à Lyon. Toujours mardi 2 juin, mais au Transborder à Villeurbanne, donc en périphérie lyonnaise. Les immensissimes, les extraordinaires Clutch. Et la première partie sera assurée par le duo norvégien Bokassa, qui est un groupe qui a beaucoup d'humour, en tout cas qui a un humour très particulier. J'espère pour vous que vous connaissez Clutch. Alors je ne vais pas vous faire l'article et je ne vais pas vous diffuser un titre de Clutch, en dépit du fait que j'adore ce groupe. Et je me suis dit qu'on allait découvrir un titre du nouvel album de Bokassa pour lequel ils sont en première partie de Clutch, mardi 2 juin au Transborder à Villeurbanne.

Les Bordelais de Nasty Joe à l'instant avec un titre extrait de leur tout nouvel album pour lequel ils sont en tournée. Ils seront de passage mercredi 3 juin au Rock and Eat à Lyon en compagnie de Sonic Train, un groupe d'alternatif rock et les Fog. Une belle affiche mercredi 3 juin au Rock and Eat à Lyon avec Nasty Joe, Fog et Sonic Train. Toutes ces dates sont compilées avec les podcasts de cette émission que vous pouvez déjà consulter et écouter sur radioalto.info et sur campusgrenoble.org. Vous avez toutes les infos sur les concerts dont je vous parle. Mercredi 3 juin également, au Branzing à Chambéry-Barbera, les Américains de Total Chaos seront de retour pour vous savater les oreilles. Et en plus, Total Chaos y joueront le lendemain, jeudi 4 juin, au Triplette Social Club à Ambérieu-en-Bugey, dont l'un en compagnie de Touka. Du punk rock américain, comme on imagine. Une belle affiche, mercredi 3 juin au Branzing à Chambéry-Barbera et jeudi 4 juin au Triplette Social Club à Ambérieu-en-Bugey, les Total Chaos. Que voici, que voilà!

Alors, à l'instant, c'était un groupe qui s'appelle He's Dead Jim, un quatuor qui nous vient d'Aberdeen. Et j'ai découvert l'existence de ce groupe et de leur nouveau EP, 4 titres, dont ce Slumber Down qu'on vient d'écouter, et grâce au blog powerpopaholic.com qui a fait une petite sélection de ce mois de mai des nouveautés en format court. Donc il y avait ce He's Dead Jim. J'ai découvert aussi grâce à eux un duo californien qui s'appelle Rob and Ellen, qui eux ont sorti un mini-album de 7 chansons vraiment excellents, dont on va découvrir celle qui clôture ce In On It EP signé Rob et Ellen.

Alors à l'instant, c'était The Gnomes, le jeune quatuor de Melbourne qui confirme tous les espoirs qu'on avait fondés en eux avec la sortie de leur premier album en 2025 qui nous avait bien régalé. Voici un nouveau EP 4 titres qui se coupe bien comme on aime. 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Maintenant, il est temps de se pencher sur le cas du trio de Berlin, The Not Muse, dont l'album sortira le 6 juin en coproduction par sur Wanda Records et sur Tape or Die pour la version en cassette. L'album s'appellera No Refunds et Refunds. Ce sera le titre de la chanson qu'on va écouter maintenant. Et c'est le 6e album déjà de The Not Muse. Si votre truc, c'est les mods, vous allez vous régaler. The Not Muse.

The Killing Floors, à l'instant, c'est leur premier album. Il vient de sortir chez Sunflat Records. Et il s'appelle Los Angeles Chicanos Rock'n'Roll. The Killing Floors, du Garage Punk 60s à QI négatif. Exactement tout ce que j'aime dans votre garage sur Radio Alto 94.8 et sur Campus Grenoble 90.8. Et ça fait depuis 33 ans que ça dure, comme quoi on grandit jamais vraiment. En tout cas, les garçons, c'est sûr, jamais. Excellente nouvelle, les mythiques The Stems sont de retour avec un nouvel album qui sortira le 19 juin chez Sheer Squad Records and Tapes. Pour patienter d'ici là, voici le nouveau single de The Stems, juste avant l'album, quoi.

Et voilà, ça c'est ce qu'on appelle un enchaînement génial, puisque c'est moi qui l'ai fait. Après les Stems, c'était Datura 4, soit deux fois de suite Don Mariani. Le nouvel album de Datura 4 sortira le 19 juin, comme le nouvel album des Stems, mais le Datura 4, il sera comme d'habitude chez Alive Records. Le festival Bomb Your Brains numéro 5. C'est terminé il y a de cela quelques jours, mais la compilation qui l'accompagnait est toujours disponible, succulente et à acheter. Par exemple, sur cette compilation Bomb Your Brain volume 5 de chez Pygmy Records, on peut y entendre un de mes groupes préférés, The Cryptones, qui en fait partie de ceux que j'ai diffusés dans les premières émissions de Voix de Garage il y a de cela 33 ans. Et la bonne nouvelle, c'est qu'ils sont toujours verts et excellents, The Cryptones.

Alors, cette petite merveille est signée d'un groupe italien, comme on l'a entendu, qui s'appelle I Fenomeni. Ils viennent de sortir leur nouveau EP, 4 titres, chez Lost in Team Records. Et dans le genre, c'est une pure merveille. Si vous aimez le garage 60s tendance beat, eh bien, vous allez vous régaler avec ces 4 morceaux de I Fenomeni. On passe de l'Italie à la Suisse avec le nouvel album des Fluffy Machine qui vient tout juste d'arriver. Il s'appelle Beach/Wave. Et je vous ai choisi un morceau qui s'appelle Birnado, dont j'aime bien le jeu de mots. Les Fluffy Machine dans Voix de Garage.

Alors ça, c'était la réédition de l'album de Peter Sellers and the Hollywood Party par Area Pirata Records. Je vous en avais parlé déjà dans cette émission et j'adore ce morceau de clôture de Peter Sellers and the Hollywood Party. Ça, c'est le nom du groupe et ça nous ramène très très loin puisque c'est une réédition, tout comme le premier album de Nestor Donuts que Voodoo Rhythm Records nous repropose. Et c'est avec lui qu'on va finir cette émission. Nestor Donuts, bye bye.

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Voilà. Un truc comme ça. La menace sous le ciel rouge venait d'en bas, des mâchoires, des écailles, des anneaux, d'une chaîne glissante et lourde. La vie était distribuée largement pour que la mort, pris au